Ahí está Maná compartiendo y fusionando voz, ¿verdad? Con Karim León. Vivir sin aire, una muy buena versión para estas nuevas generaciones. Espero la hayan disfrutado al igual que nosotros. 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